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gang se sublime et devient She's So Fresh. Mix Shine. Que serait le doux Sunday Mix Shake sans les Cinematic Electronic Remixes? Ce sera dans l'ordre. Mad World, Free, Show Me Love.

C'est une dimension totalement différente à travers ces magnifiques cinematic electronic remixes. Il y a ça, mais il y a également les Unknown Grooves Edits, où la structure et la réinterprétation sont autres. Jugez-en par vous-même. Pet Shop Boys, West End Girls.

0: Brannigan, mais également Madonna and Eurythmics.
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0: On revient à Fab 2M, et cette fois-ci en deux titres en français, Dernier été et Même sans toi.

plusieurs cordes à son arc, The Frenchie, Fab 2M. Shake up your life. 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Pour nous emmener à 23h, Superflu, Clan Carousel, Will Heard, La danse du soleil, Zan and Tant.

deuxième heure très spéciale pour le Final Mix Shake 2026, polyglotte par définition. Là, c'était de la dark soufi techno dans notre magnifique langue arabe. On va rendre hommage à plusieurs langues superbement utilisées dans des œuvres sonores.

5, After Midnight, La Chafarame, pour clore cette séquence linguistique et par la même occasion, la saison mixée 2026. Merci d'avoir été des nôtres durant cet été. Un grand merci à Ziad Ralbi, à Khaled Dektat. On se retrouve samedi prochain pour le retour de Jet Set FM. Good night.